petit coup à donner. Ça te fait de l'effet, hein. Lèche maintenant. Lèche, c'est un ordre. Non, fais attention.